Mais lorsque tu pries, entre dans ta chambre, ferme ta porte, prie ton Père qui te voit dans ces lieux secrets. Et ton Père qui te voit dans ces lieux secrets te récompensera publiquement. Matthieu 6:6. Seigneur, accompagné de l'esprit de ces chants, nous te demandons une chose, l'onction pour la conquête. Merci Père.

Le psalmiste dit: tu oins d'huile ma tête et ma coupe déborde. Pour chaque vision donnée par Dieu, il existait une provision d'onction préparée spécialement pour la fonction. Thank you, Jesus.

n'ose pas. N'ose même pas. Je t'ai promis des enfants, je t'en donnerai. Par la voie naturelle. J'aimerais dire à quelqu'un ce soir, n'ose pas. Dieu t'a promis un mari, il t'en donnera. N'ose pas y aller sans la volonté de Dieu, n'ose pas. Dieu t'a promis un boulot, il t'en donnera. N'ose pas corrompre pour y aller. Dieu t'a promis l'élévation, il t'en donnera. N'ose pas calomnier les autres et parler du mal des gens pour que tu sois élevé. Non, n'ose pas. Ne cherche pas par une voie supranaturelle à avoir ce que Dieu t'a promis. Dieu t'a promis des choses naturelles et il t'en donnera. Parce qu'il est fidèle à sa parole. Et je me souviens que j'ai pleuré. Quand je voyais mon épouse triste, j'ai pleuré. Et ce chant est venu dans mon cœur quand j'étais en train de marcher seul dans la rue. Et par moments, quand ça vient, je sens que ça monte tellement. Et je commence à pleurer par moments. Et ce chant me consolait beaucoup. Ça dit comme ceci. J'aimerais que nous puissions les chanter ensemble. Pour tous ceux-là qui ont des promesses de Dieu et qui voient qu'ils sont au bout, au bout, au bout. Chantez avec moi.

Jésus. Ce refrain est pour cela qui n'ont que Jésus. 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